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1: En dansant dans un club comme d'habitude, j'ai aperçu à travers le fumigène le regard du disc jockey. Nos yeux